Ce concert est dédié à Gilles Obringer, qui nous a beaucoup donné, qui a fait connaître les choses de la musique africaine jusqu'ici cachées. Salam alaikum!